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Que Black SDM, c'était Boulot sur Skyrock, premier sur le rap. Il est 7h pile. Bon réveil, belle matinée à l'écoute de Skyrock. Passez un bon dimanche, c'est le Morning 100% français. Nouvelle heure de son sur Skyrock. Ce matin très tôt avec Leto, Pineapple, tous les numéros 1, Urban Music.

Et merci à tous d'écouter Skyrock. Passez un bon dimanche. Aujourd'hui, il va faire 34 degrés à Paris, Lyon 36, Marseille 32, Strasbourg 35, Lille 30 degrés, Nantes 28.

courage avec la chaleur, passez un bel été. Urban Music Non-Stop, c'est parti donc pour une nouvelle en 200 avec Leto, Pineapple. Juste après, il y a Cobaladé avec Marie, Triangle des Bermudes et Ayana Kamoura, Balek, RN Boy, Mon Bébé, Guy de Besbar, Je Pense à Toi en nouveauté. Et PLK avec Pocahontas, bienvenue à tous, c'est le Morning 100% français, c'est Maritelle avec vous.

écouter PLK Pocahontas, extrait de son projet Grand Garçon, un projet découvert ici en premier sur Skyrock. 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Il passera d'ailleurs au Stade de France, ça va être incroyable. PLK à l'instant et pour la suite du son Urban Music Non-Stop. Ça continue avec MHD dans le Morning 100% français ce matin sur Skyrock. Voici Akelen.

La radio des numéros 1 Skyrock, c'était Leto avec Chéri Coco et Urban Music Non-Stop. Ça continue avec Section d'Assaut. Je reste debout. C'est le morning 100% français ce matin. Il est 7h30, bientôt 7h28. Passez une belle matinée, un bon dimanche 9 août aujourd'hui à l'écoute de Skyrock, premier sur le rap.

100%. Félicitations à Aya qui s'est mariée avec RK. Elle mérite d'être heureuse pour le coup. Et j'en profite pour faire une dédicace à ceux qui nous écoutent. Vous êtes nombreux, merci beaucoup, ça fait plaisir. Via l'application Skyrock aussi. C'est totalement gratos si vous ne l'avez pas encore téléchargé. J'en profite donc pour faire un coucou à Fabien Toulouse, Erika Bastia, Mickaël Aix-les-Bains, Bilal à Lyon, Kylian Apelissane et plein d'autres. Un gros big up à vous, merci beaucoup de nous écouter, ça fait plaisir. Passez un bon dimanche, bienvenue dans le Morning 100% français ce matin. Urban Music Non-Stop, ça continue avec tous les numéros 1 juste avant 8h du mat. Passe un bon dimanche à Gambi, René Kovilla pour la suite du son et Jude.

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Gims, Soleil, le son de l'été sur Skyrock. Et bonjour, bonjour, bienvenue sur Sky, il est 8h59, il est bientôt 9h du matin. Passez un excellent dimanche, dimanche 9 août aujourd'hui, il y a beaucoup de départs en vacances. Profitez au max, prudence en voiture, courage également si ça bosse. C'est parti pour une nouvelle heure de son, c'est le morning 100% français, on est ensemble tous les dimanches de 6h à 10h. On écoute Nuno La Grinta avec Love You, juste après à Kalash avec Malpoli, Full Bilouki, Aya Nakamura et la rafleuse avec Sexy Nana sur Skyrock. 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

0: vient d'écouter Lagui, Olivia Valère à l'instant sur Skyrock. On est premier sur le rap. J'espère que vous allez bien. 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Urban Music Non-Stop, ça continue sur Sky avec Gambi, René Kaovila. 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Pour le son, Gambi, René Kaovila sur Skyrock. Et Jujul avec Ok, elle est belle. RN Boy avec Mon Bébé. Et Jaja et Zinaz à tes côtés sur Skyrock.
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Le JCLES Jujul, OK elle est belle. Skyrock, premier solo rap. Et pour la suite du son, c'est RM Boy avec Mon Bébé. Il cartonne toujours autant ce son. Juste après, à Dja Dja et Dinaz, à tes côtés, Trunk des Bermudes et Aya Nakamura avec Ballet.

Chéri Coco sur Skyrock, premier sur le rap, c'est tous les sons de l'été, tous les numéros 1 sur Skyrock. Bienvenue, c'est le morning 100% français ce matin, c'est Maritelle avec vous, on est ensemble jusqu'à 10h. Et pour la suite du son, Zola et Kalash, quel feat de fou. Voici Netflix Chill, et juste après, il y a Tiakola, Tiako avec Manon B, Manon Bresh.

0: c'était Booba, B2O, avec Z sur le feat jaunet à l'instant sur Skyrock, premier sur le rap. Et pour la suite du son, il y a RN Boy avec Elle Voulait, RN Boy et Nono La Grinta avec moi sur Skyrock juste avant 10h, avant le hit Skyrock qui démarre dans quelques minutes avec Maxime en direct. 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Urban Music Non-Stop, ça continue dans le morning 100% français ce matin. Voici RN Boy, Elle Voulait, plus RN Boy de La Grinta avec moi pour la suite.
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3 places de gagner par rapport à la semaine dernière. C'est la 16e position du Hit Skyrock, classement palpitant et passionnant, avec le numéro 1 qui est le tenant du titre 1 pour le moment, Mauvais Joe avec Pilé. Sera-t-il encore numéro 1? Réponse avant midi, restez bien connectés. 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Cash au 7-20-20, 15 000 euros avec le morning et des sommes mystères chaque jour sur votre compte. Et puis une nouvelle heure qui démarre maintenant avec la suite du classement. Voici Soleil Gims, c'est numéro 15. Et puis Parfum Cartier, c'est Jul juste après, numéro 14 sur Skyrock.

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0: Fayol, c'est classé 11e aujourd'hui. On rentre dans le dur, dans le top 10. Avec le numéro 10, c'est Tiakola, Mélo Décalé. Avec Gambi, René Kaovila, ça sera 9e. Et les pronostics du Hit Skyrock, vous pouvez commencer à réfléchir maintenant. À partir de 11h30, vous pourrez appeler pour voter pour le numéro 1.
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Avec Bello et Dallas à l'instant sur Sky, on écoutait le numéro 7, c'était Séminaire. Et dans un instant, on retrouve PLK et Leto. Et puis tout de suite, c'est parti pour les pronostics. 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C'est lui, c'est Pilé. Sera-t-il assez fort? Sera-t-il assez puissant pour garder la première position du hit Skyrock? En face, il y a de la grosse concurrence. Aya Nakamura avec la rafleuse. Sexy Nana qui a déjà été premier. Pourquoi pas un retour en tête? On voit ça avant midi. Il y a aussi l'autre mauvais Joe qui cartonne. S'appelle Maladie. 01 53 40 30 20, vous pouvez m'appeler gratuitement pour faire votre pronostic. Et repartir avec une enceinte sans fil de marque Lexon, c'est à gagner avant midi. Si vous êtes tiré au sort et que vous avez la bonne réponse, pour trouver le numéro 1 du hit Skyrock PLK tout de suite.

0: Alors oui, vous pouvez toujours nous appeler au 01 53 40 30 20 et on a un petit peu d'avance, donc on se met un classique qui fait plaisir, c'est Justin Timberlake avec Cry Me a River, et puis vous avez jusqu'à midi pour trouver le numéro 1. Qui sera-t-il? Qui sera-t-il? Ça veut rien dire, non?
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0: Est-ce que c'est un match équilibré? Ils sont quand même 2 contre 1. Est-ce que Mauvais Joe tout seul va réussir à garder son titre face à ces deux artistes? Vous pouvez toujours m'appeler, faire votre pronostic 01 53 40 30 20. C'est un appel gratuit évidemment sur Sky. Vous pouvez m'appeler et repartir avec votre enceinte sans fil de marque Lexon. C'est à gagner avant midi. Et on découvre tout de suite qui est premier, bougez pas.
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0: C'est Skyrock avec Mauvais Joe qui perd donc sa place de leader. Il est deuxième aujourd'hui. C'est une belle performance, une médaille d'argent. Mais qui a pu shipper sa première position? On voit ça tout de suite.
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0: Et Skyrock, c'est une radio familiale. On est premier sur les familles avec la maman et la fille. C'est Stéphanie et Mia au téléphone. Salut, salut les filles.
2: Salut.
0: Comment ça va aujourd'hui?
2: Ça va super, il fait super beau, on est bien, on écoute Skyrock.
0: On est bien du côté du Pontet, c'est à Avignon.
2: Oui, à côté, oui.
0: Bon, super, il y a quoi de prévu aujourd'hui? Vous allez à la plage un peu? Non, il n'y a pas la plage à Avignon, je crois.
2: Non, piscine, non.
0: Mais piscine, encore mieux, parce que t'es chez toi tout seul.
2: Exactement.
0: Et ouais, et les pronostics du 8 Skyrock pour gagner l'enceinte sans fil pour écouter Skyrock à côté de la piscine, justement.
2: Et voilà, ben Mia m'a dit Aya, sexy nana.
0: Sexy nana, alors on verra.

0: remercie beaucoup, merci Skyrock.
1: Eh ben avec grand plaisir. Qui c'est qui parle, c'est maman ou c'est Mia là?
0: Non, c'est maman, Mia elle est là.
1: Ah, oui, bonjour. Passe-moi Mia, coucou Mia.
0: Bonjour.
1: T'as gagné une enceinte sans fil pour écouter Sky à côté de la piscine.
0: Merci.
1: Et ben voilà, avec grand plaisir les filles. Et profitez de la piscine, mettez bien de l'écran total, mettez de la crème solaire.
0: Ah ouais, et du Skyrock aussi.
1: Et du Skyrock, bien sûr, pas sur la peau, hein, dans les oreilles, mais... Allez, je vous fais un gros bisou. Tiens, vas-y Stéphanie, t'es en forme ou pas là?
0: Ouais.
1: Allez, c'est parti, présente-nous le titre là, comme une animatrice radio, je le mets, et c'est à toi, on t'écoute. Go.
0: Allez, on écoute Aya Sexy Nana.
1: Wouh. Ouais, magnifique.

0: première position, puisque quand le son est sorti, il était premier pendant plusieurs semaines. Et la rafleuse aussi qui l'accompagne sur ce titre. Sexy Nana sur Skyrock, on vous souhaite une très bonne journée, une bonne après-midi avec Waïd, oui, qui est en train de monter l'escalier. Je le vois dans la caméra de surveillance. Voilà, il discute avec la sécu là. Bon, après, c'est ma faute, hein, il est 11h58. Donc l'émission a fini un petit peu plus tôt. Et c'est pas grave, hein, on vous parle de ce qui se passe toute la journée, tout l'été. 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Et puis du son à écouter tout de suite. Rapper R&B non-stop avec enfin Waïd qui a fini par monter l'escalier. Alors vas-y.
1: J'ai enfin terminé. On m'entend ?
0: Ouais, on t'entend.
1: Parfait.
0: Et donc, tu as la feuille devant toi pour annoncer les trois titres qu'on va écouter.

Gros son de cet été 2026, Sexy Nana, c'était Aya Nakamura avec la rafleuse et de l'oseille à choper. 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Le son, ça continue sur Skyrock avec un classique maintenant. Bruno Mars, souvenir de Bruno Mars qu'on écoute maintenant avec Treasure sur Skyrock. Et juste après, c'est Gims, justement, avec Vive la Monnaie sur Skyrock. 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

0: encore un son que vous avez découvert sur Skyrock. On est premier sur le rap, c'était Aaron Boy avec Nono La Grinta. On écoutait avec moi, le son continue avec Mauvais Joe qui arrive. Mauvais Joe avec Pilé Pilé, on va piler sur Skyrock. Bon, ce week-end, j'espère que vous passez un bon week-end, un bel été. Mauvais Joe arrive avec Pilé, et là, il est l'heure d'offrir du cash.
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0: Ouais, on file dans le 27 et ça sonne direct dans le 27 chez Rudy.
2: Allô?
0: Allô Rudy, salut, t'es en direct sur Skyrock, ça va Rudy?
2: Bah ça va.
0: Ça va, c'est quoi le programme là ce week-end?
2: Bah là le programme ce week-end c'est finir de bosser ce soir et partir voir mon petit frère, ma petite sœur.
0: Ah ouais, tu bosses dans quoi?
2: Je suis livreur.
0: Livreur, force à toi. Je l'ai déjà fait en job d'été, c'est pas évident. Donc je t'envoie plein de force.
2: Non, ça va.
0: Ça va? Ah bon, bah, tant mieux si ça se passe bien. Bah, c'est tout ce que je te souhaite. On découvre combien t'as gagné. Vas-y. Et surtout si t'as gagné. T'es prêt?
2: Exact. Vas-y.
1: 300 euros.
0: Eh bah let's go, c'est bon. 300 balles qui arrivent à la maison Rudy dans le 27, du côté de Ponto de Mer, où il y a mer.
2: Exactement.
0: Oui, c'est vrai.
2: 20 minutes.
0: T'as 20 minutes. Bon, ça va, 20 minutes, qu'est-ce que c'est 20 minutes, c'est vite fait.
2: C'est ça.
0: Eh ben, écoute, profite bien avec tes 300 balles. Bon courage à toi pour le boulot. Et merci d'écouter Skyrock, c'est cool, Rudy.
2: Bah, merci de rien, mais franchement, bah, ça booste mes journées. Hein.
0: Ah bah, on est content alors, c'est parfait. Vas-y, bon courage. Et il y a de l'oseille à choper à tout moment sur Skyrock. Hein, pareil, vous faites comme Rudy. C'est archi simple, Rudy. Il a chopé son téléphone, il a envoyé cash par SMS au 72020 et il a chopé 300 balles. Ça tombe à tout moment. Et le son, eh ben, il arrive tout de suite aussi sur Sky.
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0: C'est Skyrock Classics tous les dimanches entre 18h et 20h avec la belle à Chantilly. On écoutait Foolish. 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Dans un instant, Alicia Keys, Eve, c'est Gangsta Lovin', la fouine du ferme. Jay-Z, Hard Knock Live, des surprises peut-être hein, concernant Jay-Z sur Sky, restez bien branchés. A tout de suite.
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C'est Skyrock premier sur le rap avec le 113 Aketo. Mais non, ça c'est Sniper, n'importe quoi. Rimka Ape Mokobe, le 113 au grand complet, bien sûr. Je sais parce que j'ai regardé une vidéo sur Sniper tout à l'heure qui était passionnante. Sniper qui passe souvent dans Skyrock Classics. Pas aujourd'hui, mais j'ai du très bon son au passé. Et surtout, un très gros programme pour ce soir, le HitUS. Avec les 10 titres qui cartonnent aux États-Unis, ça sera entre 20h et 21h. Et puis tout à l'heure, je serai de retour pour la spéciale. Les meilleurs moments de la plus grande radio libre de France avec Difool et toute l'équipe, ça sera entre 21h et minuit. Et tout de suite, Chris Cross avec Jump. C'est eux. Il y aura Booba, Kaina Samet juste après pour Destiné. Puis Drake, Starlit from the Bottom sur Sky. 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
4: 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Et d'ici là, les résas, c'est dans tous vos points habituels.

0: morceau pour ce morceau incroyable qu'on vient de se faire en intégralité. C'était 6 minutes de plaisir là, l'instant sur Skyrock. On file aux États-Unis avec Louis Tuest tout de suite et puis la spéciale de D-Fool. Je m'occupe de tout ce soir, on passe la soirée ensemble. Et c'est donc parti avec le classement américain de Skyrock là.
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0: 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Et bonsoir tout le monde, c'est parti pour le Hit US, les titres qui cartonnent aux États-Unis, les 10 avec le numéro 1 de la semaine dernière. C'est le dernier Ariana Grande que vous avez découvert sur Sky évidemment, qui s'appelle Hate That I Made You Love Me, c'est ça. Sera-t-elle encore numéro 1? Réponse dans moins d'une heure. Restez bien connectés pour le Hit US. On découvre ça dans son intégralité juste après les 3 premiers de la semaine dernière. Petit rafraîchissement de mémoire avec Drake. Janis, Shut the Fuck Up. C'est Drake tout de suite, numéro 3. Cinderella, Mac Miller avec Ty Dolla $ign, c'est numéro 2. Et puis Ariana Grande qui remet son titre en jeu dans un instant avec le numéro 1 actuel. C'est Hate That I Made You Love Me sur Sky.
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0: Numéro 3. Ah, hein, il est où? Il est là. Attendez, bougez pas. Voici Drake, Janis, Shut the Fuck Up. STFU, ça veut dire. Merci.

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